0: tu dors? Oh, je suis désolée. Ben non. Non, c'est pas forcément.
1: Hier gibt es nichts zu sehen.